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1: Entrez.
2: Un conseil, madame, un conseil, monsieur. Mangez, mangez sain, mangez frais, mangez des tomates.